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nom du Père et du Fils et du Saint-Esprit, le Seigneur soit avec vous. Sœurs et frères bien-aimés, bonjour. C'est bien le groupe d'appui à la Fondation Evangelii Nuncianti pour la nouvelle évangélisation qui est avec vous pour vous présenter cette émission de prière. Frères et sœurs bien-aimés, eh bien, en ce moment, nous allons nous tourner vers Dieu notre Père. Nous implorons sa pitié sur nous, sa miséricorde, son amour, sa paix, sa joie, surtout en ces moments, en ces jours, difficiles chez nous, difficiles dans le monde et très difficiles. Nous avons grand besoin de la pitié de Dieu, de son intervention pour nous délivrer, pour nous libérer. Seigneur mon Dieu, viens au secours de notre faiblesse, de nos manquements, Seigneur notre Dieu. Écoute nos cris, comme tu as écouté les cris de ceux-là qui nous ont précédés dans la foi. Les cris, eh bien, de ceux-là que tu as appelés, les cris d'Abraham, les cris de ceux qui viennent, eh bien, de cette race-là. La race d'Abraham, la race d'Isaac, la race de Jacob. Bon Dieu, grand maître, écoutez, crie-nous. Nous sentis nous désarmés. Nous sentis, eh bien, nous pas exister comme monde. Mais nous connaissons nous, nous exister nous là, nous bel et bien vivants, parce que tu es vivant en nous. Nous te supplions humblement, viens au secours de chaque personne qui écoute cette émission de prière, qui participe à cette émission de prière. Seigneur mon Dieu, nous t'en supplions, pas quitter, eh bien, nous faiblir trop. Viens au secours de nos faiblesses, de la faiblesse de chacun de nous, de la faiblesse de chaque Haïtien, de la faiblesse de chaque personne vivant dans ce monde. Viens aider nous. Réveillons-nous. Réveillons-nous la faiblesse nous. Anéantis la faiblesse nous. Anéantis, eh bien, tout ça qui fait nous à souffrir. Éliminez devant nous, sous parcours nous, toute force ennemie, toute force contraire à progrès nous. T'en prie, portez un secours. Portez un secours dans ce moment-ci là. Portez tout peuple qui a souffert sous la terre bénie, secours, bon Dieu papa. Nous comptons sur vous. Venez aider nous. C'est sur vous nous comptons. Et c'est tout nous-mêmes, nous pas gagner encore. Tout ça qui est bon est dans où le sorti. C'est sous tout bon toyer. Eh bien, changez situation nous. Bon Dieu grand maître, transformez situation présente nous. En situation de joie, en situation de paix, de bonheur, de tranquillité, nous t'en supplions, Seigneur notre Dieu. Bien-aimés mes frères, mes sœurs, kounye la, m'invitez-nous kouté yomoso parole bon Dieu, que nous joignent dans Exode, chapitre 2, verset 23 à 25. Exode 2, verset 23 à 25. Dieu se souvient d'Israël. Au cours de cette longue période, le roi d'Égypte mourut. Les Israélites, gémissant de leur servitude, crièrent et leur appel à l'aide monta vers Dieu du fond de leur servitude. Dieu entendit leur gémissement. Dieu se souvient de son alliance avec Abraham, Isaac et Jacob. Dieu vit les Israélites et Dieu fit et Dieu se fit connaître.
Bien-aimés mes frères, mes sœurs, Timoso parole ça nous attendait à. Il parle nous de la vocation, c'est le bien la vocation de Moïse. Vocation ça a venu par rapport à besoin bon Dieu. Parce que bon Dieu, il mettait nous chaque avis sous tes ça, il existe dans nous chaque, il fait nous exister. C'est pour propre besoin li. Quelque monde que tu sois, eh bien, tu es dans ce monde, c'est pour l'action de Dieu, l'action du Créateur. C'est pas pour qu'on soit venu dans le monde là, ou grand mission. Et tout peuple, tout sous terre, y reflète gloire, bon Dieu. Manifestation, présence, bon Dieu, frères et sœurs bien-aimés. Dieu se souvient. Dieu se souvient de son peuple, de la promesse faite à Abraham, son serviteur, celui qui l'a appelé. Il te promet ça. Il n'a pas oublié. Même si Abraham te connaît pile difficulté, souffrance, et ça fait tout, il était tombé en Égypte. Bon Dieu, pas oublié. Il n'a pas oublié peuple ça. Peuple ça qui te descend en Égypte là. Qui sortit dans la race Abraham. Nan. Bien-aimé, peuple de la promesse là. Bien-aimé. Eh bien, bon Dieu, peuple ça, il était une période vraiment difficile en Égypte. 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Il songe à l'alliance qui te fait avec Abraham, Isaac, Jacob là. 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
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Une servitude de soumission tout le temps. C'est comme si on nous a enlevé la capacité ou bien notre capacité de penser, notre faculté de penser. De réflexion, on nous a enlevé cette possibilité. C'est comme si nous ne sommes plus capables de décision. Nous n'avons pas de capacité ça. Nous n'avons pas de possibilité ça pour nous décider. 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
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Bien-aimés frères et sœurs, c'est la fin de cette émission. Nous étions très contents d'être avec vous. Bien-aimés frères et sœurs, pour cette émission de prière, nous te supplions encore, nous te disons un grand merci. Nous vous invitons à vous disposer à recevoir la bénédiction du Très-Haut. Le Seigneur soit avec vous. Que Dieu Tout-Puissant vous bénisse, le Père, le Fils et le Saint-Esprit. Restez dans la paix du Christ. C'était avec vous et Sœur Claudie Charles, qui est à la touche technique, et moi-même, ton serviteur, qui vous ai présenté cette émission. À très bientôt pour une émission. Yahvé est avec vous.

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Au nom du Père et du Fils et du Saint-Esprit, le Seigneur soit avec vous. Frères et sœurs bien-aimés, bonjour. C'est bien le groupe d'appui à la Fondation Evangelii Nuntiandi pour la nouvelle évangélisation GAFEN qui est avec vous pour vous présenter cette émission de prière. 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Seigneur notre Dieu, aie pitié pour nous. Aie pitié pour nous, aie pitié pour nous. Aie pitié pour chaque chrétien vivant qui a vécu sous tes ça. Surtout si là yo qui n'ont état de souffrance, de difficulté. Si là yo qui tourmenté, qui rencontré sous route des obstacles. 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Gen pitié pour yo. C'est aussi là yo qui obligé courir, quitter la caillou, aller bien loin. Aller tout près ou bien aller dans l'autre pays. Si là yo ka fui pour malheur pas arriver yo. Pour pas finir ensemble avec yo. N'a pas d'autant prix gen pitié pour yo, c'est mon Dieu. 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Gen pitié pour nous, gen pitié pour chaque chrétien vivant, chaque monde qui vive sous tes ça. Tout cela qui a un grand besoin dans moment si là, frères et sœurs bien-aimés. Bien-aimés frères et sœurs, maintenant nous allons écouter une lecture que nous retrouvons dans le livre de l'Exode chapitre 2 verset 11 à 22. Il advint en ces jours que Moïse, qui avait grandi à la voir ses frères, il vit les corvées auxquelles ils étaient astreints. Il vit aussi un Égyptien qui frappait un Hébreu, un de ses frères. Il se tourna vers celui-ci. Et voyant qu'il y avait personne, il tua l'Égyptien et le cacha dans le sable. Les jours suivants, il revint alors que deux Hébreux se battaient. Pourquoi frappes-tu ton compagnon? Dit-il à l'agresseur. Celui-ci répondit. Qui t'a constitué

notre chef et notre juge. Veux-tu me tuer comme tu as tué l'Égyptien? Moïse, effrayé, se dit, certainement l'affaire se sait. Pharaon entendit parler de cette affaire et chercha à tuer Moïse. Moïse s'enfuit loin de Pharaon. Il se rendit au pays des Madian et s'assit auprès d'un puits. Or, un prêtre de Madian avait sept filles. Elles vinrent puiser et remplir les auges pour abreuver le petit bétail de leur père. Des bergers survinrent et elles chassèrent Moïse et elles les chassèrent. Des bergers survinrent et les chassèrent. Moïse se leva, vint à leur secours et abreuva le petit bétail. Elles revinrent auprès de Réuel. Elles revinrent auprès de Réuel, leur père, qui leur dit, « Pourquoi revenez-vous si tôt aujourd'hui ?» Elles lui dirent, « Un Égyptien nous a tiré des mains des bergers. Il a même puisé pour nous et abreuvé le petit bétail. » Et où est-il? Demanda-t-il à ses filles. Pourquoi donc avez-vous abandonné cet homme? Invitez-le à manger. Moïse consentit à s'établir auprès de cet homme qui lui donna sa fille, Siphora. Elle mit au monde un fils qu'il nomma Gersom, car dit-il, je suis un immigré en terre étrangère. Parole du Seigneur. Bien-aimés frères et sœurs, eh bien, passage ça, nous sautons de là, nous parlons de la fuite de Moïse. Moïse a fui parce qu'il y fait action méchante, li touye yon Égyptien qui t'a bat avec yon Hébreu. Li élimine li, frères et sœurs bien-aimés. Donc, Moïse, eh bien, ça passe, bien-aimés, frères et sœurs, nous capables de dire, pour ses frères, les Hébreux sont nés qui t'ont une grande sensibilité. 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Laissez deux frères, deux Hébreux qui ont goûté, eh bien, ils séparent. Ils font réfléchir. Ils disent non. 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Vous êtes des compagnons. 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Donc ça veut dire son nez qui a le sens du jugement, bien-aimés frères et sœurs. Il a le sens du jugement Moïse, ce Moïse que tu peux dire normalement que c'est un criminel puisqu'il a tué. Il a fait couler le sang normalement de l'Égyptien.
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C'était bien votre frère, Père Dominique Routus. À très bientôt pour notre émission. Yahvé est avec vous.

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2: Taux référence BRH pour mardi 13 octobre 2026, là, c'est 130 gouttes 51 pour 1 dollar américain.
3: N'a pas rappelé tout le monde. Taux référence BRH calculé et puis publié pour journée 1, c'est résultat transaction achetée dollar qui fait dans la veille sous marché change là. Pas oublier, taux référence là disponible tout le temps sous site BRH là, www.brh.ht, sous compte Twitter BRH, BRH Haïti, ou soit, ou carrélé centre contact BRH là gratis dans 82 74.
2: 130 gouttes 51 pour 1 dollar américain.
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0: 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Obligé d'admettre ça. Pays ça. La Cour des comptes sorti deux à bon. Tout d'abord, sous l'exercice 2024-2025, sous l'exercice 2025-2026. Dans le rapport, il y a un bagage qui est intéressant, qui est très important pour toute équipe-là. Et je pense que maintenant, on doit regarder pour nous comprendre la question. Ça. Budget d'investissement. Maintenant, budget de fonctionnement. 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
0: 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Et pas même bagaille. Si mal est direct, dans la question sécurité. Et quand on a parlé de sécurité, il y a des institutions qui impliquaient directement. On a parlé de la police nationale d'Haïti. On a parlé de FADH. 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Institution Zayo, on ne citait que ça, impliqué directement. Dans le premier budget CPTA en octobre 2024, Vladimir Woodzima juste. 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
0: 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Et pour la PNH.
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2026, bonjour à tous et à toutes, bienvenue à cette deuxième sortie de l'émission à Télébar pour cette semaine sur Radio Éclair 5, également sur toutes les stations de radio. Où est la seule émission Bovesse, également au niveau 2, la diaspora haïtienne. Les titres qui sont donc débattus à cette édition de Matin Débat pour ce mardi 13 octobre 2026. Haïti, insécurité, la République dominicaine, un danger pour Haïti, comment s'en sortir? Fernando Capellan, promoteur de la CODEVI, lance un vibrant appel à la République dominicaine et Haïti de mieux gérer leurs relations. Haïti, insécurité, la République dominicaine, un danger pour Haïti, comment s'en sortir? Fernando Capellan, promoteur de la CODEVI, lance un vibrant appel à la République dominicaine et Haïti de mieux gérer les relations. Les analyses et commentaires de quelques minutes à l'émission Matin Débat. Haïti politique.

0: du nouveau président haïtien comme une ingérence du corps groupe dans les affaires haïtiennes. Haïti politique, peut-on considérer la déclaration de l'ambassadeur espagnol en Haïti, le diplomate Marco Peña Toledano, sur le profil du nouveau président haïtien comme une ingérence du corps groupe dans les affaires haïtiennes? Les analyses et commentaires de quelques minutes à l'émission Matin Débat. Haïti politique, une délégation de l'opposition progressiste est donc attendue au Capitole à Washington du 15 au 17 octobre 2026 pour participer à la conférence d'unité et de fraternité pour Haïti. Haïti politique, une délégation de l'opposition progressiste attendue au Capitole à Washington aux États-Unis d'Amérique du 15 au 17 octobre 2026 pour participer à la conférence d'unité et de fraternité pour Haïti. Les analyses et commentaires dans quelques minutes à l'émission Matin Débat. Voilà, messieurs, c'est ensemble de Point Sarah Clot. Nous allons faire débat sur eux, nous allons faire discussion sur eux, nous allons faire commentaire sur eux, nous allons analyser ce mardi 13 octobre 2026 à l'émission Matin Débat sur Radio Éclair 105, également sur toutes les stations de radio ou dans cette émission province, également au niveau de la diaspora haïtienne. Bon mardi, bonne journée, bonne écoute, bon Matin Débat à chacun de vous.
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3: 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C'est pas de travail. C'est pas de travail, hein? Galette pas de
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3: 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Et ça va pas. 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
5: 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Tout d'abord, je vous propose, je t'ai présenté téléphone, Jacob Israël, qui c'est Yona Mondité dans l'emploi, et c'est téléphone ça que j'ai fouillé. Et là, j'ai fouillé téléphone ça, j'ai donné un pile message qui vient pour qui vient pour avec toi. 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Son décodage qui est commencé depuis en décembre, c'est du 2025, c'est en janvier 2026, tu vas finalement décoller le téléphone et on va commencer à travailler avec Sacha à partir du mois de juin 2026. Dans la conversation que Jacob Israël a gagné, il a parlé de avec Ortiz, il a parlé de à quel moment il a doué parler avec Sanon, qu'il a doué parler avec. Avec Wendell Fox, après que juste Wendell Fox, c'était lui-même qui était venu pour la loi. 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C'est gagné, et comme je que nous causons que des jours dans la dernière conversation que j'ai gagné avec moi, chaque fois qu'il y a parlé de président Jovenel Moïse, il y aurait le RAPA, et chaque fois qu'il y a parlé de Christian Emmanuel Sanon, il y aurait le Kimbe. Eh bien, je dis, nous découvrons que l'œil a parlé de Wendell Corp, il y aurait le diamant. Chaque fois qu'il y aurait référé à juge Wendell Corp, il y aurait le diamant. 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Donc, lui montrer que depuis la date 21 juin, il était viré Thomas et Christian Emmanuel Sanon. 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Je n'étais pas fait partie de plein d'aiguilles. 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Et ils sont venus arriver à un moment de la structure. Si on a reconfiguré Emmanuel Sanon dans le complot, si nous prenons en force nos caméras, on a créé ouverture la police. Mais pour le moment, monsieur, pas important pour nous, on a mouvé le complot. C'est un pile d'informations que nous avons découvert sur le téléphone avec Mathieu. 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Joseph Félix Badiou a gagné une conversation qui a commencé avec Antoniel Ortiz. 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Et monsieur a commencé à parler avec Ortiz, la conversation que nous avons ouais, c'était la date 7 juillet 2021. Donc, c'est là qu'il y a des révélations qui vont faire à partir de 7 juillet. Ils ont communiqué par le 7 juillet et 8 juillet. Donc, ils ont présenté un ensemble de messages à eux. Tellement où rapidement, ils ont idée de chaque partie entre Badjo et Ortiz, c'est Apotri Ndiago. Ils ont un monde qui est déjà condamné dans la justice. Donc, ils ont envoyé un message par Badjo. Ortiz a envoyé un message par Badjo. Mais c'est le numéro de téléphone Léon Charles que vous voyez par Badjo. Okay. Maintenant, pour qu'il y ait un numéro de téléphone Léon Charles par Badjo, dans ce contexte-là, nous ne sommes pas capables. C'était une conversation qui était gagnée avant. Après ça, il a envoyé le numéro de téléphone Léon Charles par Joseph Félix Badjo. Donc, Ortiz et Badjo, pour nous pas coordonner les gens pour que l'équipe la cache, si pas plus quelques temps après que vous avez fini le président, la police s'est mettée en barrage et les gens ont trouvé dans la situation pour que vous retirez et vous avez attaqué, la police a attaqué. Et comme la police a attaqué, rapidement, vous avez dans la situation pour que vous avez peur, vous avez fait l'inquiétude. Donc, Ortiz et Badjo, pour que nous coordonner les gens pour que nous capables l'équipe la sortie. Côté où il y a parce que il y a pressuré. 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On s'est insisté sur ça pour dire, c'est pas Colombien qui touille Jovenel Moïse. Et le monde qui a trouvé touille Jovenel Moïse, était déjà dans l'entourage président. 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Mais une bagaille que nous remarquons dans le message là, dans la conversation, c'est que à deux fois, Ortiz a parlé avec Badjo, il parlait de président assassiné. Mais le message qui attire l'attention, c'est le message que Badjo envoyé par Ortiz. Il faut que nous capables à sénateur Joseph Lambert pour que lui-même lui de parler avec Diamant. 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Laisse le président Jovenel Moïse Mouy qui a assassiné et n'a date là, c'est date 8 juin 2021. 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Donc il a demandé au sénateur, il a demandé pour que sénateur Lambert, il a cherché un monde pour parler à sénateur Lambert. Ou c'est la peine d'être capable. Ça. Sénateur Lambert, c'est lui-même qui a dit premier ministre. Et Badjo dit, Ortiz, si nous faisons ça, il y a la pluie en faveur, nous. 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
5: 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Maintenant, c'est ensemble de révélations que nous commençons à matin. Mais pour le moment, les gens ont un message, la conversation que un certain autiste qui est avec un certain Aiko, un message que tu as avec Michael, ça. 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
5: 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C'est la question. C'est à peine, c'est le nom de Dimitri qui va le paraître, pas pour réponse, hein. 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
3: Non, donc, on parle de juin, mais juillet.
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5: 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Donc, c'est ces révélations que nous avons là, dans le témoignage d'Elisabeth Patéa, qui est là pour retourner encore parce que nous avons besoin de divers partager rapidement ces informations avec vous à chaud, de façon à ce que nous ne puissions pas comprendre exactement ce qui s'est passé dans le tribunal fédéral Miami, côté procès Christian Emmanuel Zano a fait. Ce que nous avons cité, le nom de John Joel Joseph, qui retournait plusieurs fois dans le tribunal là, et il y a eu une conversation côté lieu d'échanger John Joel Joseph avec Badio, John Joel Joseph avec Otis. Donc, c'est des conversations qui étaient écrites, des conversations, mais pour le moment, nous n'avons pas nous allons retourner et nous retourner après avoir plus d'informations et nous pouvons publier par les débats.
3: Mais ça,
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6: 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Donc, a besoin faire, famille a besoin faire au moins 100 000 dollars.
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6: 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Donc, et minimum credit score pour chaque mounio, au moins 620 credit score. 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Donc, un poids ton caille, 500 000 dollars, quantité comme qui pour acheter caille là d'abord, c'est à peu près 50 000 dollars en tout. Mais ou même, ou pas obligé de gagner tout 50 000 dollars, parce qu'il y a des moyens pour que nous jouions, pour nous aider, ou jouions l'autre moyen pour capable de jouer l'autre 20 000 dollars.
0: 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Est-ce que vous pouvez vous ça?
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0: Très bien.
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0: Jusqu'à 35 000 dollars.
6: Jusqu'à 35 000 dollars. Mais cependant, comme ça, il est presque fini, il y a seulement, dans dernier, dans vendredi qui s'est passé, la tirée était seulement 20 millions de dollars. Donc, 20 millions de dollars, c'est pour un paquet d'argent qui y est. Donc, ça dépend pour besoin. Donc, c'est ça, c'est first come, first serve.
0: Très bien. D'un dit qu'on m'a aimé, donc, quand il y a un programme ça, il faut qu'il agisse vite.
6: Immédiatement, oui.
0: Bien. Alors, on va parler de téléphone tout à l'heure. 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
3: 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Donc, M. Evaris, rapidement. 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
3: Merci en pile. 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Bon,
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3: OK, on allait rapidement Haïti insécurité. La République dominicaine, un danger pour Haïti. Comment s'en sortir? Fernando Capellan, promoteur de la Côte de Vie, lance un vibrant appel à la République dominicaine et Haïti afin de mieux gérer leurs relations. OK. Et émission Martin Débat nous prend de gros responsabilités dans le pays. Nous analyser la conjoncture là et nous bail information. Sur ce qui a passé dans le pays, a également donc, analyser éventuellement ce qui est arrivé dans le pays. C'est ici, dans Martin Débat, nous disons clairement que, quelque chose, j'en vire là, question de sécurité dans le pays, il n'y a pas qu'à pas gagner les États-Unis d'Amérique là-dedans, il n'y a pas qu'à pas gagner donc Dominicain là-dedans. Pour qui ça? Pour la simple bonne raison que les amis qui entrent en Haïti, c'est des âmes. Majorité là-dedans qui sortit donc États-Unis d'Amérique. Et gen là-dedans qui entre directement donc sur le port donc haïtien. Et gen là-dedans tout qui est transité par la République dominicaine. Et dans l'émission Martin Débat, nous disons plusieurs fois, si on parle d'insécurité dans le pays d'Haïti, là on a regardé que ce frontière. Yo. Les frontières sont donc contrôlées par qui? Par les soldats de l'armée dominicaine. Donc en aucun cas, pas qu'à gagner aujourd'hui insécurité dans le pays d'Haïti pour Zarab transiter de la République dominicaine en passant par les frontières pour vivre en Haïti pour ne pas impliquer des généraux de l'armée dominicaine. Nous te dis ça. Et ça va être clair. Et de fait, qui s'est passé? Nous te dis déjà, bon, maintenant, je ne pas dire qui te conteste parce que c'est ton vérité absolue. Et même aujourd'hui, quoi regarder sur le plan géographique qui, Jean, côté. Et l'homme sans joli si tu l'as lui-même, on voit que il n'est pas difficile pour lui pour le traverser donc, sous territoire dominicain. Ok? Il n'est pas difficile pour lui pour le traverser donc, sous territoire dominicain. Donc, il y a un canal, justement, qui entre Haïti et la Dominicaine, qui a alimenté donc, Haïti en armes également donc, en munitions. Et dernière sortie, nous avons alimenté donc, Haïti en armes également donc, en munitions. Et dernière sortie, nous avons déjà, c'est en fait. Le rapport du groupe de

États-Unis, groupe d'experts des Nations Unies, yo clash ou li. Donc Dominicain, gen meyo nan insécurité nan pays a. Maintenant, madame, monsieur, ça c'est un danger. Nous constatons ça veut dire qui dégarde que monsieur Gangyo fait dans pays a. Vous constatez ça veut dire en fait quand des moun qui mourit dans question insécurité dans pays a. Vous constatez ça veut dire sur le plan économique qui ça ça coûter à Haïti, je veux dire la question insécurité. Je veux dire l'état il est très très affaibli. Maintenant je veux dire comment s'en sortir? Comment épargner ce danger? Comment en fait nous ca entendre nous pour justement donc deux pays capables de garder la question ensemble? Est-ce que nous avons une diplomatie assez forte pour pouvoir aborder les autorités dominicaines donc à ce sujet? Est-ce que nous avons un gouvernement assez puissant, ok, assez honnête pour aller chuter avec les responsables dominicains pour dire écoutez, ça va passer à Haïti là, nous avons des informations, les Nations Unies à travers du rapport, à travers le rapport du groupe d'experts des Nations Unies, les clair, mais ça rapport a dit comment on a entendu sur ça. Maintenant, quel sera donc le rôle des Nations Unies dans justement une démarche pareille? Et c'est ça que je dis, madame, monsieur, un rapport des Nations Unies, c'est pas le dernier rapport, il y a un rapport qui était fait déjà avant ça. Maintenant, c'est nous qu'on conséquence déjà. Maintenant, qui suivi? Qui s'accroît le fait donc après le rapport ça? Maintenant, pensez que je dis en tout cas ici, faut nous capables garder tête nous dans la glace et faut nous garder, écoutez, là, on a un problème avec les voisins. Maintenant, comment on entend nous pour nous capables goumer face à voisins? Est-ce que c'est goumer face à voisins? Hein? Est-ce que bon côté par nous, en fait, je dis en d'adoué, structurer tête nous, savoir pas soi qui gagne donc sur les fonctions là, faut nous capables de contrôler, ok? Fon gaga de tout, en fait, je dis à implication, donc des officiels, je dis à, dans le pays d'Haïti, dans la connivence que vous avez avec certaines autorités dominicaines, également certains généraux de l'armée dominicaine, dans la question ça, madame, monsieur. Parce que nous avons autant de fils et de filles de ce pays, madame, monsieur, que nous perdus. Nous avons autant de familles, je dis à, qui sont dispersées. Nous avons autant de timoun, je dis à, qui pas à l'école. Sans compter les morts, également les blessés. Sans compter justement donc que les filles et les femmes violées, madame, monsieur, en Haïti, par ces gangs. Je dis à Sindamé, t'es sous dos dominicain. Bah bon, moi, si je dis à Haïtien, tape gué bagaille. Ok? Puis je dis donc à Dominique. Maintenant, comment s'en sortir? Comment on va gérer la question ça? Ok, le groupe d'experts des Nations Unies. Mais elle dévoile ça, nous-mêmes, nous qu'on a dit, donc, dans l'émission de débat. Mais elle dévoile ça que certains journalistes, qu'on a dit, madame, monsieur, à travers donc certaines émissions de radio, à travers le pays. Maintenant, c'est qui ça qui va le fait? Qui ça qui va le fait? Ça va gagner longtemps, pendant ce semaine-là. Donc, il y a un monsieur Fernando, qui est monsieur Fernando Capellon. Ok, lui-même qui est promoteur, également donc investisseur dans le projet Côte de Vie, son projet de zone franche entre Haïti avec la République dominicaine. Monsieur Sahar, qui est le Fernando Capellon, c'est un gros businessman dominicain. Et je dis à là, la fois pile comme avec Haïti. Et il faut quand même reconnaître, monsieur Capellon, son monde qui bat en pile travail, qui bat en pile haïtien travail, madame, monsieur, donc, dans Côte d'Ivoire. Dans l'occasion, 41e session de la CEPAL, la CEPAL, c'est la Commission économique pour l'Amérique latine et les Caraïbes, que Haïti fait partie de lui. Eh bien, dans le cadre de la 41e session, qui est faite de Santiago Los Caballeros, eh bien, M. Capellon, il te prend responsabilité pour demander Haïti avec la République dominicaine, pas ou pas bois. Quelques agents virés là, ni États-Unis, en fait, ni Haïti pas de choix, ni Dominicain pas de choix. C'est mettre mais ensemble, garder qui j'ai capable de gagner de très bonne collaboration pour que tous les deux pays capables, je veux dire, donc bénéficier de retombées économiques. Et je crois que dans l'histoire de la République dominicaine, c'est pour une fois un Dominicain, ok, bien entendu, c'est pas n'importe qui monde, il est aussi courageux pour gagner un tel discours. Et dans notre journal Le Nouvelliste, on nous gardait en fait quelques parties dans la salle dédiée, donc pendant l'étape intervenue. Non, c'est pas qui c'est 41e donc session donc de la Commission économique pour l'Amérique latine et les Caraïbes. Monsieur Capellon a eu à dire, la République dominicaine et la République d'Haïti doivent élaborer

0: et des plans stratégiques pour gérer leurs relations. Et ça, très important. Ah ouais. La République dominicaine et la République d'Haïti doivent élaborer des plans stratégiques pour gérer leurs relations. Profiter des possibilités d'affaires. Parvenir à une intégration économique très puissante entre ces deux nations et réduire le volume des tambours de guerre. Donc, ça, c'est déclaration, M. Capellan, Delta est venu dans la 41e session. Donc, c'est par là que c'est Commission économique pour l'Amérique latine et les Caraïbes. M. Capellan déplorait que les conditions, que les décisions soient prises sur les décisions. Monsieur Capellan déplorait que les décisions soient prises sur la base d'émotions, pas de stratégie. Ça, c'est surtout du côté des Dominicains. Ce sont des décisions tactiques qui bouchent un trou à un moment donné, souvent pour des raisons politiques, mais pas pour le moyen ou le long terme. Donc, ça, c'est déclaration, Monsieur Capellan. Et il faut que je me dise que c'est un plus gros employeur haïtien, je dis, à Koukadil, Koukadakor, Koupadakor, donc dans le Côte d'Ivoire, madame, monsieur, donc pas qu'ici, il y a le Côte d'Ivoire qui sont zone fraîche, donc entre Haïti et la République dominicaine. Aujourd'hui, le seul pays de l'hémisphère capable d'avoir 2000 personnes travaillant sous un même toit de la manufacture, donc c'est Haïti. Aucun autre pays de la région ne peut le faire. Assemblage de jouets, vêtements, chaussures, etc. Donc, ça fait que les États-Unis, et c'est pourquoi que les États-Unis devraient voir Haïti comme une opportunité pour l'industrie légère. Ça, c'est position, M. Capellan, lors de son intervention dans la 41e session donc de la CEPAL, Madame, Monsieur. Maintenant, Galette, député, maintenant, tout est à César. Qui est haïtien, je veux dire, tu es capable, je veux dire, ramasser ça, M. Capellan, dire, pour nous être capable de garder comment aborder la question avec la République dominicaine. Il y en a pas avec le dit qui est assez important. Décision qui prend, que ce soit du côté dominicain, que ce soit du côté haïtien, il prend justement sous base émotionnelle. Nous sommes trois dernièrement. La Dominicanine, Dominicain qui, parce que il y a un joueur haïtien qui font déclaration, après une victoire au match, garder tout tollé donc que l'autorité dominicaine fait avec lui. Oh, tout ça pas t'as besoin. Donc c'est de l'émotion purement et simplement. Bon, bien entendu, et très probablement, il retourne sous position que vous avez gagné. Donc je veux dire, je pense que Haïti et la République dominicaine, je dis à Haïtien, nous avons gagné, nous avons pris responsabilité pour nous garder dans le jeu dominicain et pour nous dire, écoutez, je dis à nous pas entendre sur tel bagaille, nous pas entendre sur ça, donc comment on a fait pour nous entendre sur. Écoutez, madame, monsieur, il y a un plus gros bagaille. Mais même jusqu'à présent, vous êtes capable de digérer, vous êtes capable de descendre sur l'estomac. Mais c'est que, quel que soit le président dominicain, quel que soit le président, c'est pas seulement Luis Abinader. L'Abinader est venu dehors et puis il a demandé pour Haïti. Qui a pour avec Haïti? Nous comprenons que frontière là, donc nous séparer, même frontière. Nous comprenons que la situation économique est un petit peu dégradée, donc dans le pays. Mais je dis, mais aller jusqu'à proposer des projets pour Haïti, eh bien là, c'est que là, et c'est une injustice. Je ne connais, monsieur, même si ma position, je ne connais nous-mêmes comme Noël.
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0: 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Et madame, monsieur, dans le moment où il est là, Il est arrivé dans le moment où il est là. Travail à être si allié en pile. Dominique Anis, je dis à Selon, mais vous comprenez, pour 2036, oui. Et non, c'est pas que Haïti fait partie de la commission ça. Est-ce qu'on a de monde dans le gouvernement qui dit que mais ça Haïti t'a le dit dans la 41e session? Est-ce que le ministre des Affaires étrangères là parle sous question de participation à Haïti dans la 41e session? C'est pas là. Ou pas son Dominique qui parle? Ou pas c'est M. Capellan qui parle? 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C'est dommage, hein? C'est vraiment dommage. En tout cas, nous-mêmes, nous là, donc, la fédérale est pas nous. D'ailleurs, c'est Goumen contre Goumen, et nous continuons Goumen. Nous prenons de grosses responsabilités dans le pays déjà, et nous continuons à prendre de grosses responsabilités pour dans le pays. On avance, parce que là, c'est très important. Ok? Bon, nous allons regarder les questions élection. Avec justement donc, l'invitation lancée par l'opposition progressiste, on a parlé aujourd'hui à toi avec Junior Ortiz, qui est représentant de Chavanne et Grégoire, et bien, champion ça dans kickboxing, et bien, au Cap Haïtien le 18 novembre jusqu'à présent. Donc c'est Nagou Mekelier, pas grand monde dans l'État haïtien qui met mon jour. Les champions, mais les artistes, mandez ça, portez ça pour vendre également pour acheter. C'est pas normal. Et puis, les haïtiens, ok, ils participent dans le concours, ils étaient champions. Les monnaies ça avaient tiré, donc, à vous, l'État, puis vous, et puis la Cali, nada. On a parlé avec lui tout à l'heure, donc, dans l'émission, on a débat. On a
1: c'est pas oublié, jeudi à tout le monde, Tijan. 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
0: oui, Tijan, là, oui, là, on a pressé rapidement là pour nous. On a gardé Tijan, espace-là. Parce que là, Tijan n'est pas pour le parler. Ok? Haïti politique, il fait déjà donc 1h50 et midi 55 minutes. Donc là, c'est que nous parlons de tout à l'heure. OK? Haïti politique. Une délégation de l'opposition progressiste attendue au Capitole à Washington aux États-Unis du 15 au 17 octobre 2026 pour participer à la conférence d'unité et de fraternité donc pour Haïti. OK? Et j'aime d'abord dire nous hier là, la situation est un peu corsée pour le Premier ministre Alexis Dufizier. D'ailleurs, m'attendez, donc, on se casse dans l'émission de Valérie Numa, qui expliquait que le Premier ministre a intégré le téléphone pour être capable de prendre consultation. Et de fait, tout ça que Valérie dit, ce n'est pas des bagages que Valérie inventé. C'est des bagages que tout le monde voit. Peut-être que, sauf le monde qui n'en les tac pas, ouais, yo. Et nous te dit, il y a un matin, l'émission en débat. La parole très difficile pour Alexis Dufizier, mais passer étape 7 février 2027 là. Cependant, nous avons quand même fait des propositions. En fait, nous avons quand même analysé position là. À Gandhi Bruno Babas, nous avons quand même analysé position là. Et nous avons dit, s'il est quand même tenté de faire élection donc, le 13 décembre, ou par contre le 13 décembre, ça qui a passé, est-ce que ils sont cagatés ou bien est-ce que ils n'ont pas fini sa cabali donc un allongement et que en janvier l'entrée et puis le pays a toujours donc en mode électoral il passe l'étape d'en fait du 7 février. Maintenant, je dis à tout pour nous prétendre le nouveau calendrier électoral nommé conseil électoral provisoire. Tout pour nous prétendre un nouveau calendrier électoral nommé conseil électoral provisoire. Mais c'est sûr que peut-être jeudi, nous capable de gagner un nouveau calendrier, ou peut-être demain. Mais le pays a prétendu donc un nouveau calendrier. 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